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0: C'est la clinique vétérinaire qui me parle.
1: Oui.
0: Excusez-moi, madame, je te demande pardon. C'est un chagrin, maman. Il y a un embarrassement total que j'en ai là.
1: Comment?
0: C'est un embarrassement total que j'ai.
1: C'est-à-dire?
0: C'est un petit chien, mani. C'est une maman, elle a fait un cadeau parce que je ne suis pas quand même une personne très accompagnée. Et puis, on s'est dit, petit chien, maman, bah, on a fait bagaille pour manger. Et puis, quand il font les moi, qu'est-ce qu'il faut que je fasse?
1: Qu'est-ce qu'il fait?
0: Il est en train de devenir folle sur moi. Qu'est-ce qu'il faut que je fasse?
1: Il devient fou, c'est-à-dire, qu'est-ce qu'il fait?
0: Il a couru derrière moi, il a rappé derrière moi, il s'est paré manger moi tout bonnement.
1: Mais non, c'est parce qu'il est jeune. Il a quel âge?
0: Ah, il est grand à peu près comme ça.
1: Oui, mais quel poids il fait?
0: On ne peut pas dire qu'il a fait à peu près 7 livres, à peu près comme ça.
1: Oui. Non, mais il veut jouer, mais il est jeune. Il a quel âge? Il a 2 mois.
0: Il doit tenir à peu près 2 mois. Il m'a pas savé, il n'a pas qu'à parler. Moi, il m'a pas savé combien l'âge il est.
1: Vous ne savez pas qu'est-ce qu'il vous a donné?

0: la personne ne sait pas quel âge il a.
1: C'est mes petits enfants, ils disent mais ils ont trouvé bon chemin. Et comment ça, mon maca dit quand même que toutes les ans, c'est des gens de Dieu. Alors tout ça qui vient, maca prend. Mm-hmm. Pas plus tard qu'il y a au squash, un point fourchette et puis jolly, puis qu'à courir derrière, moi, je comprends c'est jouer, qu'à jouer, et puis pitié, moi.
0: Il a fait quoi?
1: Il a pris une fourchette dans sa bouche, oui. Enfin, dans jolly, et puis qu'à courir derrière, moi, pareil. Attendez! Mais attendez, excusez-moi de te demander pardon. Mesdames, lâchez la fourchette! Mesdames, lâchez la fourchette, je vous dis.
0: Mais est-ce qu'il a enlevé la. Est-ce qu'il a la fourchette dans sa gueule toujours?
1: Il a la fourchette dans sa. Attendez-moi, puis j'ai monté à la table. Je ne peux pas parler pour là, mais je sais. Attendez, ma petite chérie, excusez-moi de te demander pardon. Reste avec moi, s'il te plaît.
0: Mais madame. Allô?
1: Je t'écoute.
0: Est-ce que la fourchette.
1: Mais donc, attendez, mais donc, mon gros téléphone, les pieds, madame. Oui, excusez-moi de te demander pardon.
0: Est-ce que la fourchette est plantée dans sa gueule?
1: La fourchette est cachée, mais pas mon chla, et puis on s'est dit, c'est vu depuis chez mon fondation, et puis ça.
0: Mais la fourchette n'est pas piquée dans sa gueule.
1: C'est Ikache Bé fourchette là, pas manche là.
0: Oui, mais la fourchette est dehors. Les pointes sont dehors.
1: C'est dans des rois. Et puis on s'est dit les pitchers moi et puis dans fourchette là.
0: Mais il faut lui enlever. Vous pouvez pas lui enlever.
1: Mais ma père pape chérie, moi on s'est dit chien qui a fini front les mains tout bonnement. C'est... Aïe.
0: Mais non, mais il veut jouer. Il est gentil. Il faut pas avoir peur. Il y a personne qui peut vous aider, qui peut prendre le chien dans les bras et lui enlever ça.
1: Mais non, mais Prosper est parti. Prosper est parti. Il fait jardinage. Là, moi, je laisse crier les voisinages. Je comprends ses jouets, ma cage, petit chien. Hein, mais je t'ai dit, ma petite chérie. Moi-même, qui a parlé, bon, là, je suis une grande personne âgée.
0: Mais il n'y a pas un voisin qui peut venir vous aider?
1: Mais moi, pas qu'à nous sortir. Chien, mais t'es quand même en mi-temps quand elle a.
0: Non, mais vous avez le téléphone, là. Vous pouvez téléphoner à un voisin.
1: Mais qui. Eh, ben, ma cage, c'est. Fait. Moi, dis ma carte téléphone en vétérinaire. Peut-être il peut dire, mais c'est ce qu'il faut que je fasse.
0: Mais la seule chose à faire, c'est enlever la fourchette de le. Et puis il faut pas montrer au chien que vous avez peur de lui.
1: Mais ma
0: si c'est un bébé, il va pas vous mordre. Il faut pas lui montrer que vous avez peur de lui.
1: Mais ma paix pas fait différent, chérie. Mais puisque je sais dire c'est attaqué, maintenant c'est attaqué.
0: Mais non, mais non, il veut jouer. Plus vous allez crier, plus il va vouloir vous jouer avec.
1: Attendez, mesdames. Mais pas nous qu'à parler, moi, la capitule, toute fondation. Mais attendez, le chien. Attendez, soyez gentil avec
0: faut,
1: moi.
0: Il faut pas avoir peur, il faut pas monter sur la table, il faut avancer sur le chien et lui parler d'une voix forte.
1: Est-ce que tu peux parler pour lui d'une voix
0: forte? Non, mais il va pas entendre.
1: Attends, j'ai un téléphone avec, comment on appelle ça? Reparleur.
0: Oui.
1: Attendez, ma caméra, reparleur là, parlez, bah, il
0: s'appelle comment votre chien?
1: Il s'appelle Médon, c'est Médon, m'a trouvé pour bail. Allez-y, parlez pour lui, Médon, t'entends.
0: Médon, hein? Il entend, hein?
1: Médon, attends-nous la tchèque à Brenne.
0: Médor, couchez, allez, va coucher, ça suffit maintenant. Vous descendez sur lui, vous l'appelez près de vous tout doucement, vous le caressez sur la tête et vous enlevez la fourchette.
1: Mais fait tout ça, Kadimaya, mais je sais dire.
0: Mais non, il faut. Si vous montrez au chien que vous avez peur, il va foncer sur vous.
1: Est-ce que tu as l'habitude de parler pour les chiens parce qu'il a baissé tête, lui, à présent?
0: Mais si, dites Médor, ça suffit. Allez vers lui maintenant.
1: Est-ce que tu en as. Comment ton prénom s'appelle?
0: Hein?
1: Ton prénom s'appelle comment?
0: Mais non, mais il s'en fout de mon prénom.
1: Ah bon?
0: Il ne te connaît pas.
1: Eh ben, c'est pas un problème.
0: Alors, maintenant, descendez vers le chien.
1: Mon café, c'est ce que tu me dis.
0: Allez, Médor.
1: T'as entendu ce que la dame te dit, Médor? La fourchette. Bonne nana, mamie, la fourchette, s'il te plaît.
0: Vous le caressez sur la tête, vous lui dites, c'est bien, Médor.
1: C'est bien, Médor. C'est ce que tu fais là, c'est bien. Eh ben, c'est ce que tu fais là, c'est bien, Médor.
0: Ma
1: pas fourchette là, même quand j'étais fourchette là, ma finette là pour m'enfiner, puis ça tout bonnement.
0: Vous avez pris la fourchette?
1: Je n'ai pris la fourchette.
0: Bon, ben, c'est parfait.
1: Et il mettait la tienne des gens, mais qu'est-ce que ça veut dire?
0: Eh ben, ça veut dire qu'il est soumis, ça veut dire qu'il a compris, qu'il a fait une bêtise.
1: Ah, heureusement où ça parlait bête.
0: Comment?
1: Heureusement que tu en as parlé pour les chiens, ma petite chérie.
0: Mais il ne faut pas avoir peur du chien, madame. Si vous avez peur de lui, si vous montrez vous avez peur de lui, il va venir sur vous.
1: Mamie va envoyer un petit kilo de filibo pour toi, chérie.
0: D'accord.
1: Je vais envoyer des petites friandises pour toi. Tu en aimes ça?
0: Mais oui.
1: Ah, ben moi, quand voyez des petits bagailles, parce que où c'est Isbaudier.
0: D'accord.
1: Comment ton prénom s'appelle?
0: Marie-Claude.
1: Marie-Claude, chérie. Moi, je suis très embarrassée. Je suis très contente. Parce qu'on fait mamie bien. Tu as fait mamie dit bien, je vais envoyer une prière pour toi.
0: Allez, bye bye.
1: Attendez, l'extérieur là, ne quittez pas. Marie-Claude,
0: oui.
1: Ton antenne fait une petite comédie avec toi. J'en ai pris.
0: Oui, complètement. Je suis tombée complètement dans le panneau.
1: Eh bien, on tombe dans le panneau, on tombe dans tout ça, on est. Hein?
0: D'accord.
1: Bonne journée.
0: Bonne journée,
1: toi aussi, parallèlement, mais dans le coucher.
0: Salut.

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Eh, c'est vrai. Yéro! Eh, vous-même! Vous en faites toujours? Eh, bien, vous n'avez pas de billets là, vous n'avez pas là. Ah, ouais, Yéro, on ne va pas la peine. Tous ces mouns là,

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Est-ce que vous voyez? 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

0: C'est normal, c'est le marché pour vous comprendre. Mais, comme sur le process pour les jeunesses, comment ne faut pas déconner longtemps.
1: Moi, je suis d'accord avec toi. Il ne faut pas être tellement riche longtemps. Il ne faut pas être tellement
0: riche. C'est la classe.
1: Moi, je connais

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Je vais apporter aussi le belé licite. Voilà, lorsque tu veux entendre. Adi yala, la la, yale yala, la la. C'est belé licite. Tandis que le belé, le nord, c'est. C'est autre chose. Et là, ces gens-là, ils ont apporté ça. Ils sont arrivés ici. Mais ben, c'était dans le noir. Ce sont des gens qui étaient dans le noir. Il n'y avait pas de lumière. Il y avait pas, ce sont des gens qui étaient costauds qui venaient habiter ici. Et nous, bon, il y a tellement de choses à dire, mais je ne vais pas dire tout. Bon, on est né dans cette situation-là. Toujours la résistance, toujours se battre pour avoir quelque chose. Toujours on est des voyous, on n'est pas un exemple, etc.

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1: Et si le vrai amour n'avait ni château, ni costume de prince, et si ce qu'on cherche depuis toujours était juste là, devant nous, Victor Martinel revient avec un message fort, très très fort, une chanson qui nous dit « pas quitter ».

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0: oui, c'est encore moi. Pas t'es pas les maris rentrer là. Hein? Ouais. Est-ce que vous pouvez me donner le numéro de téléphone d'une radio antillaise à Paris? Eh oui, c'est pour ma fille, elle, Boise, la plus grande. Mais oui, l'aînée. Elle est partie faire ses études à l'université. Mais des grandes bites sérieuses et des bites correctes à Saint-Denis, Paris 8. Mais je crois qu'elle s'est trompée. Elle, on m'a dit qu'elle est à la rue Saint-Denis. Oh, elle ne connaît personne là-bas. Il paraît que beaucoup de gentils monsieur lui demandent des renseignements. Mon Dieu, si papa, ils savent ça. Merci, hein. Hein? Fais ça pour moi, hein. Merci, dame. Oui, bye.
1: Allô? Salut répondeur, là, c'est moi. Bon, laisse-moi te dire un petit peu, là. Lucien Jeunesse, il ne va pas en ville? Parce que depuis 20 ans, son jeu de 1000 francs est bloqué à 1000 francs, hein. Et puis, la vie, elle augmente, elle est dure. Alors, si tu le vois, dis-le pour moi un petit peu, s'il te plaît. Que son jeu de 1000 francs, il faut le mettre à 2000 francs, hein. Parce que c'est pas du jeu, ça, hein. Oh, oh, la vie augmente, hein. Bon, ben répondeur, excuse-moi, hein, je suis pas long, hein. Allez, à bientôt, s'il te plaît.
2: Allô, les répondeurs, c'est ma Marguerite. Je ne comprends pas, même. J'en ai un problème des trous et des lumières dans la rue devant chez moi il y a au moins 3 semaines. Appelez la commune, on me dit que c'est la région. Téléphonez la région, on me dit que c'est la DDR. Criez à la DDR, on me dit que c'est du ressort du département. Au département qui département, un petit dame de bonne éducation, hein, pourquoi de mentir, m'a dit que c'est la préfecture qui pourra faire mon neuf mois. À la préfecture, ça fait 2 jours qu'une dame m'a dit de ne quitter pas, qu'elle va donner suite à mon appel. Donc vous voyez, la seule personne qui a osé de prendre contact avec moi, c'est France Télécom. Et c'était pour m'envoyer une facture de 7 842 francs 37 euros. Alors, qu'est-ce que je dois faire? Répondez-moi! Répondez-moi! Répondez-moi ou c'est répondez! Répondez-moi!

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1: Bima to anda anjata ando ha iuda. Si tu ne sais pas où tu vas, sache quand même d'où tu viens. 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Si tu sais que tu ne sais pas, tu sauras. Mais si tu ne sais pas que tu ne sais pas, tu ne sauras jamais.

Écoute-le. Peut-être en l'écoutant, tu sauras pourquoi lui, il ne t'écoutait pas. Goddo to wima modan yellere yimo be gite forondouma ko nyairi. Si quelqu'un te dit qu'il est capable d'avaler une noix de coco en entier, laisse-le faire, c'est qu'il fait entièrement confiance à son anus.

Reube, Bakafe, Aranol, Benne Bernde, Njartine Bandu, Dirabol, Metine Bernde. Les femmes, c'est exactement comme le café. Au départ, ça excite, après, ça énerve.

Mais les hommes, c'est comme les melons. Il faut en avoir tâté plusieurs pour tomber sur les bons. Tawan bondi de didi. Tawadi bondi de wore heyi. Amma tawadi de didi betake ginnawol be mure be ngartire ba bonbon. Ne sois pas bon deux fois. Une fois ça suffit. Parce que quand tu es bon une fois, tu es bon et c'est bon. Mais quand tu es bon deux fois, tu deviens bonbon et on te suce. Andugo bellum bellum. Soyde andugo bellum bo bellum. Bienheureux, celui qui connaît et qui vit dans le confort du bien-être et continue à s'en délecter. Bienheureux aussi, celui-là qui continue à mener paisiblement sa vie dans l'ignorance totale du confort du bien-être et de son existence. Bipé Adama en potankal, en danwa, en boja, en balwa, komo jofuo di harmudu ma chata petel. Tous les êtres humains sont pareils, blancs, noirs, rouge, jaune, riche, pauvre, croyant, athée, il existe quelque part en chacun d'entre nous un petit coin qui sent mauvais. Voilà qu'au tapotir gonafata, Narral Buran, il ne sert à rien de se battre. Il vaut mieux convaincre que vaincre, parce que ce qui est convaincu est d'office vaincu, alors que ce qui est vaincu n'est pas convaincu. Quand Dieu a créé, il a d'abord créé les sages, les humains et les cons. Il a pris les sages et qu'il a mélangé parmi les sages parmi les humains et les sages parmi les cons. Il a ensuite pris les humains qu'il a mélangés parmi les sages, les humains parmi les humains et les humains parmi les cons. Il a enfin pris les cons qu'il a mélangés parmi les sages, les cons parmi les humains et les cons parmi les cons. Et c'est quand les cons se retrouvent parmi les cons et qu'il leur revient la décision de décider que c'est la catastrophe. À l'époque, quand il y avait deux ou trois cons dans un village, on les extirpait du village pour les confier à un sage afin de s'occuper de leur rééducation. C'est après qu'on les remettait dans la société. Mais aujourd'hui, s'il fallait sortir tous les cons, certaines villes et certains villages se verraient vidés de toutes leurs substances humaines sans qu'on ait réussi à vider tous les cons. Et un con, c'est un con. Il ne reconnaît jamais qu'il est con. Pour lui, c'est l'autre qui est toujours con, c'est son voisin qui est con. Lui, non. Il est tel une bête qui refuse de se reconnaître bête, mais qui ne cesse de paître dans la prairie de la bêtise. Heureusement qu'on le reconnaît toujours à sa tête.

parce qu'il a toujours la tête d'un con. Il ne change jamais de tête. Si vous allez quelque part et que vous entendez les gens crier « Oh, le con, il est encore parmi nous. Il va nous pourrir la journée. » Si vous faites le tour de tout le monde pour repérer ce con en vain, ce n'est pas la peine d'aller le chercher plus loin. C'est pas qu'il y a plus de cons cette année que les années dernières, mais c'est parce que les cons de l'année prochaine sont déjà parmi nous.

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1: 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Si tu ne sais pas où tu vas, sache quand même d'où tu viens. To andi anda andan. To anda anda anda tae to andi bo andin. Si tu sais que tu ne sais pas, tu sauras. Mais si tu ne sais pas que tu ne sais pas, tu ne sauras jamais. Et quand tu sais, fais-le savoir. Taturambia wai hanjurnora rumodu goto. Oya boturo to abao ma yurno rumoduma. Ne te baisse jamais pour regarder dans le derrière de quelqu'un. Sinon, quelqu'un d'autre se baissera aussi derrière toi pour regarder dans le tien. To awolwani goto salinanan goma. Sirwa nanan monde goto ananimo afama ko wadi kanko salino nanan goma. Si tu parles à quelqu'un et qu'il ne t'écoute pas, tais-toi. Écoute-le. Peut-être en l'écoutant, tu sauras pourquoi lui, il ne t'écoutait pas. Goto to wima modan yellere. Yimo begite foronduma ko nyairi. Si quelqu'un te dit qu'il est capable d'avaler une noix de coco en entier, laisse-le faire, c'est qu'il fait entièrement confiance à son anus.

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Les femmes, c'est exactement comme le café. Au départ, ça excite, après, ça énerve.

Mais les hommes, c'est comme les melons. Il faut en avoir tâté plusieurs pour tomber sur les bons. Tawan bondi de didi. Tawadi bondi de wore hei. Amma tawadi de didi betake ginnawol be mure be ngartire ba bombo. Ne sois pas bon deux fois. Une fois ça suffit. Parce que quand tu es bon une fois, tu es bon et c'est bon. Mais quand tu es bon deux fois, tu deviens bonbon et on te suce. Andugo bellum bellum. Soyde andugo bellum bo bellum. Bienheureux, celui qui connaît et qui vit dans le confort du bien-être et continue à s'en délecter. Bienheureux aussi, celui-là qui continue à mener paisiblement sa vie dans l'ignorance totale du confort du bien-être et de son existence. Bipé Adama en potankal, en danwa, en boja, en balwa, comme je fous au dihar mouduma tchatapé. Tous les êtres humains sont pareils. Blancs, noirs, rouges, jaunes, riches, pauvres, croyants, athées. Il existe quelque part en chacun d'entre nous un petit coin qui sent mauvais. Voilà Kota Potir Gonafata. Narral Buran, il ne sert à rien de se battre. Il vaut mieux convaincre que vaincre, parce que ce qui est convaincu est d'office vaincu, alors que ce qui est vaincu n'est pas convaincu. Quand Dieu a créé, il a d'abord créé les sages, les humains et les cons. Il a pris les sages qu'il a mélangés parmi les sages parmi les humains et les sages parmi les cons. Il a ensuite pris les humains qu'il a mélangés parmi les sages, les humains parmi les humains et les humains parmi les cons. Il a enfin pris les cons qu'il a mélangés parmi les sages, les cons parmi les humains et les cons parmi les cons. Et c'est quand les cons se retrouvent parmi les cons et qu'il leur revient la décision de décider que c'est la catastrophe. À l'époque, quand il y avait deux ou trois cons dans un village, on les extirpait du village pour les confier à un sage afin de s'occuper de leur rééducation. C'est après qu'on les remettait dans la société. Mais aujourd'hui, s'il fallait sortir tous les cons, certaines villes et certains villages se verraient vidés de toutes leurs substances humaines sans qu'on ait réussi à vider tous les cons. Et un con, c'est un con. Il ne reconnaît jamais qu'il est con. Pour lui, c'est l'autre qui est toujours con, c'est son voisin qui est con. Lui, non. Il est tel une bête qui refuse de se reconnaître bête, mais qui ne cesse de paître dans la prairie de la bêtise. Heureusement qu'on le reconnaît toujours à sa tête, parce qu'il a toujours la tête d'un con. Il ne change jamais de tête. Si vous allez quelque part et que vous entendez les gens crier « Oh, le con, il est encore parmi nous !» Il va nous pourrir la journée. Si vous faites le tour de tout le monde pour repérer ce con en vain, ce n'est pas la peine d'aller le chercher plus loin. C'est pas qu'il n'y a plus de cons cette année que les années dernières, mais c'est parce que les cons de l'année prochaine sont déjà parmi nous.

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